0: Bonjour et bienvenue dans The Brain. Aujourd'hui, une émission sans béchamel, mais pleine de grumeaux. La gastronomie étant à The Brain, ce que The Brain est à la gastronomie. À part ça, Pascal ?
1: À part ça, une heure de romantisme musical cuit à l'eau froide et quelques commentaires chauds sur le sens de la vie.
0: Bonne émission, les amis.

0: formidable de pouvoir se parler, sans se connaître, hein.
1: Pour dire quoi?
0: N'importe quoi. Parler de soi.
1: Pas intéressant. Il y a des livres qui font ça 100 fois mieux.
0: Dis donc, t'es pas heureux, toi?
1: Si, je suis heureux. Je sais qu'on n'a rien à se dire, mais je sais aussi qu'on a le temps de le chercher. Et je sens qu'on va trouver des choses qui n'ont jamais été dites. Et ça, ça me rend heureux. Ça m'excite même drôlement, tu sais.
0: Tu crois qu'on peut trouver des idées qu'on n'a pas en ce moment, que personne n'a jamais eues?
1: J'espère. Sinon, ça serait pas la peine.
0: Dis donc, c'est vrai, c'est excitant.

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0: La quintessence de leur culture et un bref aperçu de leur talent rhétorique.
1: Aujourd'hui, le Punjabi.
2: Audidiano.
0: Ce qui signifie « Bienvenue chez nous, c'est un plaisir de vous recevoir ».

Des bulles de savon sont soufflées dans un espace à moins 100 degrés. Conservant la forme dans laquelle le froid les surprend, elles sont exposées dans un aquarium réfrigéré.

0: S'il est une expression qui prend tout son sens aujourd'hui à la lumière des événements, dans un contexte qui, sans être beaucoup moins différent de celui qu'on a connu, je ne sais pas, hier par exemple.
1: Un contexte donc assez semblable finalement à ce qu'on aurait pu attendre, sachant ce que l'on sait.
0: Et depuis assez longtemps finalement, non ?

0: Si vous trouvez que le poulet a un goût de poisson, c'est normal, parce qu'il est nourri à la farine de poisson.
1: Si vous voulez du poulet, mangez donc du poisson, il est nourri à la farine de poulet.

0: Ok. Parce que vos ancêtres sont des poissons qui, voilà, 370 millions d'années, s'enhardirent sur la terre ferme et se mirent à respirer un bon coup.
1: L'homme aura conservé dans son câblage neuronal ce qui, chez nos ancêtres, respirant l'eau et l'air, servait à déclencher la ventilation des branchies.
0: Ça nous fait une belle jambe.

0: Voilà, cette émission touche à sa fin et nous ne saurions nous éclipser sans remercier Félix, Jean-Michel, Frédéric, Lucille et la Chocomics Crew, à savoir Yacine et Loïc.
1: Une pensée encore plus émue que d'habitude pour Ross Kandinsky, puisqu'il ne figure pas dans cette émission, et ce de manière exceptionnelle, due à une carence de nos services. Qu'il trouve ici nos excuses.
0: Cette émission contient des citations de Charb et d'Edouard Levé. Merci à eux.
1: Et, spasiba, Alexei.
0: Retrouvez-nous sans plus tarder sur thebrain.loutre.net pour tout savoir des arcanes de cette playlist et des autres. Téléchargez l'émission, nous écrire ce que vous voulez.
1: Merci, au revoir et à bientôt.
0: À bientôt.
1: À bientôt.
0: À bientôt.
1: À bientôt.
0: À bientôt. À bientôt.

Fils, bois avec fils. Fils. 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Ça va être fils, avec fils. Régatif. Non, ça va être bis. No peace. No peace. No pork. No pork. No meat. No fat, no lean. No liquor, no plate clean. No, no, no. Regative. Chris Natuel, Chris Catuel, Natuel.